Merci à celui qui est mon rocher. Qu'on dise la grandeur de Dieu, le Sauveur. C'est lui qui me donne ma revanche et qui me soumet des peuples. Seigneur, tu me mets à l'abri face à mes ennemis.

choisi, tu traites avec bonté celui que tu as consacré. Vive le Seigneur, vive le Seigneur.